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Bonjour à tous. Il faut rester unis. C'est ce qu'a indiqué hier soir Emmanuel Macron. Le chef de l'État en déplacement à Bordeaux s'est entretenu avec des élus et des pompiers pour évoquer le méga feu en Gironde. Un incendie toujours difficilement contrôlable pour les soldats du feu. Mais il faut tenir bon, a expliqué le chef de l'État dans ce qu'il a qualifié de véritable bataille. 116 000 hectares ont été brûlés depuis le début de l'année en France. Dans un point de situation, la préfecture de Gironde assure que le feu n'a pas progressé ces dernières 24 heures, mais que la situation reste imprévisible. Et si la situation est toujours délicate en Gironde, elle semble s'améliorer dans les Landes. Le feu est fixé depuis hier. 3600 hectares sont partis en fumée, 198 bâtiments détruits. Le préfet annonce la levée progressive des mesures d'évacuation. 15 000 personnes évacuées pourront ainsi retrouver leur lieu de vie, à l'exception de certains quartiers de Biscarrosse, selon les autorités. Des pompiers qui luttent au péril de leur vie. Un soldat du feu est mort hier dans les Bouches-du-Rhône. Son véhicule a fait une sortie de route. Depuis le début de l'été, on compte au moins 84 pompiers blessés dans les incendies. Ils sont plusieurs centaines à être mobilisés depuis le début de la saison des feux. Dans l'actualité aussi, 38 voire 40 degrés, un nouvel épisode de chaleur est annoncé par Météo France. À partir d'aujourd'hui, il faut s'attendre à un pic de chaleur intense sur une large moitié ouest demain. Donald Trump souffle à nouveau le chaud et le froid. Le président américain a assuré qu'il y a de bonnes chances d'aboutir à des résultats après des négociations avec l'Iran. Le locataire de la Maison-Blanche a menacé par la suite de bombarder à nouveau le pays. Aucune frappe américaine signalée depuis vendredi soir.

Téhéran, de son côté, dément l'existence de ces négociations. Et puis, Zinedine Zidane devrait endosser le rôle de sélectionneur des Bleus. Le nom du nouveau coach de l'équipe de France doit être dévoilé par la Fédération française de foot ce matin lors d'une conférence de presse. Zizou pourrait remplacer Didier Deschamps, qui aura donc passé 14 ans à ce poste. Voilà pour l'actualité. Très bon début de journée à tous.

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Bonjour à tous. Quelques reprises de feu ce matin en Gironde. L'incendie reste imprévisible selon la préfecture. Le chef de l'État parle, lui, de semaines dures à venir. Emmanuel Macron était à Bordeaux hier, à quelques kilomètres du méga-feu qui a déjà ravagé près de 42 000 hectares. La vigilance reste maximale dans la région. Avec le retour de la chaleur prévue, les secours craignent de nouvelles reprises de feu. 7 départements sont en vigilance orange pour un risque d'incendie élevé du Var aux Pyrénées-Orientales et l'Essonne. Dans les Landes, en revanche, l'incendie près de Biscarros est fixé. La préfecture indique la levée progressive des mesures d'évacuation. 15 000 évacués vont pouvoir retrouver leur lieu de vie, précisent les autorités. Les soldats du feu sont sur le front. Un sapeur-pompier volontaire de 38 ans est mort dans les Bouches-du-Rhône hier. Son camion-citerne s'est renversé près d'Arles alors qu'il allait le ravitailler en carburant. Dans le Var, le feu n'est pas fixé. Dans l'actualité aussi, 390 drones lancés sur la région de Moscou. L'Ukraine a visé la capitale russe. La plupart des engins ont été neutralisés, selon le maire. Dans le même temps, Volodymyr Zelensky, le président ukrainien, doit se rendre à Washington aujourd'hui. Il sera reçu par Donald Trump à la Maison-Blanche. Il sera question de soutien américain dans la guerre contre la Russie. C'est une situation qui se répète et qui inquiète jusqu'au gouvernement. Les vols dans les musées. La ministre de la Culture demande plus de sécurité et souhaite que les pièces les plus vulnérables soient mises à l'abri dans l'attente de la sécurisation de leur présentation. Dernier jour des soldes, la période avait été prolongée d'une semaine à cause de la canicule qui avait fait fuir les clients. Mais le bilan est décevant. 60% des entreprises constatent une baisse de fréquentation par rapport à l'année dernière, selon une note de l'Institut français de la mode. Et puis c'est un nom qui fait l'unanimité. Zinedine Zidane devrait succéder à Didier Deschamps à la tête de l'équipe de France ce matin. La Fédération française de foot tient une conférence de presse pour annoncer le nom du prochain sélectionneur des Bleus. Ce matin, le nom de Zidane est évoqué.

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Bonjour à tous. En Gironde, près de 130 km de lisières sont à traiter aujourd'hui pour éviter toute reprise. Le feu est stabilisé ce matin selon la préfecture, mais reste toujours imprévisible. Des reprises de feu sont observées après une nuit calme où les flammes n'ont pas progressé depuis 24 heures. Le méga-feu a parcouru 42 000 hectares. Dans les Landes, la situation semble s'améliorer. Le feu est fixé. La préfecture indique la levée progressive des mesures d'évacuation. Les habitants des communes de Sanguinet et de Parentis-en-Born peuvent regagner leur logement. À Biscarros, des résidents d'un camping et des habitants du village aéronautique peuvent aussi rentrer chez eux. Les pompiers qui luttent encore au péril de leur vie. Un soldat du feu est mort dans les Bouches-du-Rhône. Hier, son camion-citerne a percuté un platane. Seul à bord du véhicule, le pompier volontaire était parti ravitailler le camion au carburant. Dans le Var, 4 pompiers ont été blessés. Leur camion-citerne s'est aussi renversé. Dans le Var, l'incendie n'est pas fixé. À noter que Météo France prévoit un retour de la chaleur dès aujourd'hui. Le pic est attendu demain avec 40 degrés dans le sud-ouest. Dans l'actualité aussi, l'Espagne en proie aux flammes, elle aussi près de Madrid. Les pompiers luttent sans relâche, confrontés au même problème qu'en France. La chaleur et le vent attendus demain pourraient raviver certains endroits. Deux nouvelles plaintes contre Patrick Bruel. C'est le journal Mediapart qui le révèle. L'une des plaignantes dénonce un viol qu'elle aurait subi à l'automne 94. L'autre une agression en 2005, des faits prescrits. Le chanteur a été mis en examen le 10 juin dernier pour 4 affaires de viol et agression sexuelle. Renault jugé pour tromperie aggravée. Le constructeur automobile français sera renvoyé devant le tribunal correctionnel de Paris, selon le parquet. Il est visé après le scandale du Dieselgate. On connaîtra les dates du procès en avril 2027. Et puis, bilan morose pour les commerçants. La fin des soldes, c'est aujourd'hui. Une période prolongée à cause de la canicule, mais qui n'a pas réussi à faire remonter la fréquentation, selon la Chambre de commerce et d'industrie de Paris, où 60% des professionnels estiment qu'il n'y a pas eu d'effet positif. Voilà pour l'actu. Très bonne matinée à tous.

Seigneur, à travers cette bénédiction de la mer, c'est ta bénédiction que nous te demandons. Daigne l'envoyer sur chacun et chacune d'entre nous, en particulier sur celles et ceux qui travaillent

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Pour une parfaite écoute stéréophonique, l'emplacement des sources sonores est essentiel.

What's up? Bienvenue sur le 88.8 FM, 102.4 FM, Campus Besançon, Belfort, Montbéliard et en simultané World Wide Web sur campusbesançon.fr. Ici c'est Loka pour Keep It Real, comme d'habitude, comme tous les mardis de 19h à 20h, toujours là pour représenter fidèlement la culture hip-hop, 34e saison de représentation radiophonique au service de cette belle culture. Et bonne nouvelle pour vous, chers old-timers, puristes, activistes, représentants comme moi de cette belle culture hip-hop, eh bien j'ai rempilé pour la 35e année, pas consécutive, en plus il dit des bêtises, c'est pas bien. Donc c'est Loka au contrôle. Donc pour cette toute dernière de cette saison 2025-2026, eh ben je vous ai concocté vraiment un énorme programme. Il y a que de l'actualité. Donc voilà, c'est clair et net. Il y aura des hommages même. Il y a un hommage que je voulais rendre et je vous le présenterai en temps et en heure. Ben je remercie toutes les personnes que j'ai croisées au cours de cette saison qui se sont rendues disponibles pour keep it real, hein, tout simplement, hein, pour parler de leur projet, de leur parcours et de leur propre personne aussi. Donc, merci à tout le monde. Et on va enchaîner tout de suite avec une des rencontres les plus marquantes pour moi pour cette saison. C'est celle avec Monsieur Apollo Brown de Détroit. Donc, on va s'enchaîner ça sans tergiverser. Voilà, on va pas parler très très longtemps. Donc on va s'envoyer ça et je vais vous envoyer un extrait du tout dernier projet qu'il a sorti. C'était avec Monsieur Ty Faris. Donc tranquille, hein, on va s'envoyer ça tranquillement. Je vous souhaite une bonne écoute et merci d'être en ma compagnie. Ici Loka pour Keep It Real. All right.

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toujours en compagnie de Loka pour Keep It Real sur Campus Besançon, Belfort, Montbéliard et en simultané sur campusbesançon.fr. J'espère que tout se passe bien pour vous. On est à la mi-temps de cette édition, de cette dernière édition. Ah oui. C'est la dernière édition de la saison. Mais vous inquiétez pas, hein. J'ai rempilé. Ah oui, si vous étiez là depuis le début, vous savez que je vais rentrer dans ma 35e année de radio au service de la culture hip-hop. Donc autant vous dire que je suis pas là depuis hier en fait. Je suis là depuis un petit moment. Au niveau de la playlist, je suis resté un peu calme au niveau des BPM. C'était presque violent par moment. Donc j'espère que ça vous plaît. Là, on va remonter un peu plus au niveau des BPM. On y va tranquillement. C'est vrai qu'au niveau BPM, je suis en train de regarder un peu ma playlist. On va dépasser les 90 à deux moments. Dans un instant, avec l'hommage que je vous avais annoncé en début d'édition, je vais vous l'annoncer maintenant, comme ça on va envoyer le son directement. On va pas tergiverser encore. Je vous fais une grosse dédicace. Merci pour l'intérêt que vous portez pour Keep It Real. Sachez quand même que je me creuse un peu la tête pour proposer un maximum d'actualité et faire le petit reporter et vous présenter les bonnes personnes qui font le bon taf au bon moment et pour la bonne cause. Voilà, donc c'est Loka pour Keep It Real. On va enchaîner avec, je vais dire, une actualité, même une nouveauté. Ça s'intitule Capital P. C'est un EP du regretté Sean Price. Et je vais vous caler le feat éponyme, on va dire, du EP. Et c'est en feat avec Madame Bernadette Price, qui fait bien la vibe. Keep It Real, Campus Besançon, Belfort, Montbéliard, 88.8, 102.4. Laissez la fréquence.

là là là là là là là là là là. On arrive au coup de sifflet final de cette édition de Keep It Real, mais pas seulement. Également le coup de sifflet final de cette saison 2025-2026. Grosse playlist hein, pour cette dernière édition de la saison. Donc vous retrouverez toutes les playlists bien évidemment sur le replay des émissions du site officiel de Campus Besançon qui est tout simplement campusbesançon.fr. Donc ne mettez pas la CDI sur Besançon, sinon vous allez tomber je ne sais où. Donc j'ai été très heureux de représenter Keep It Real sur cette fréquence 88.8, 102.4 pour cette saison. C'est pas des adieux parce qu'on va se retrouver à partir de septembre. Là, on va poser un peu les valises, on va creuser un peu plus, on va faire des rencontres courant juillet, courant août. Vous inquiétez pas, on lâche pas l'affaire. On va vous trouver des bonnes personnes à interviewer et à vous présenter. Ça leur fera plaisir et ça vous fera peut-être plaisir aussi de les connaître et de les découvrir. Donc c'était Loka pour 2025-2026. Je vous souhaite un excellent été. Prenez soin de vous. Canicule oblige. L'émission était en différé, comme vous avez pu le constater. J'ai fait du one shot. Donc c'est-à-dire que je prépare ma playlist, je balance comme si j'étais en live. Et mais c'est un petit peu en différé, on va dire. Donc je vous souhaite une bonne semaine, de bonnes vacances et on se retrouve en pleine forme pour représenter au mieux Peace, Unity, Love and Having Fun. La culture hip-hop, c'était Loka pour Keep It Real. Campus Besançon, Belfort, Montbéliard. Lâchez pas l'affaire. Aïe!

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